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3: Et on va commencer avec ce soir sur TF1, un anniversaire. Et oui, les 20 ans de 50 minutes Inside. 50 minutes Inside, le mag, une sacrée soirée qui vous est proposée ce soir sur TF1 avec, pour l'occasion évidemment, le retour de celui qui était là au début, Nikos Aliagas. Tropic Criminel vous attend ce soir sur France 2, France 3, Sardou, Autoportrait, Canal Deepwater, M6, 14 jours pour aller mieux. Vous allez pouvoir retrouver également ce soir sur W9, Enquête d'Action, Sale Gosse, sur TMC, puis New York Unité Spéciale sur TFX. Voilà, je vous laisse faire votre choix et par avance, une belle soirée devant votre télévision.
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4: Demain vendredi, le soleil brillera encore sur l'ensemble du pays avec 12 à 17 degrés au lever du jour sur le nord, mais déjà 23 degrés au bord de la Méditerranée. L'après-midi sera ensoleillé, chaleur modérée au nord, 26 à 30 degrés, de très fortes chaleurs persistantes au sud avec jusqu'à 38 à 40 degrés en Occitanie. Samedi, le temps sera plus contrasté, du soleil sur les régions de l'ouest et du nord, des Pyrénées aux Alpes et à la Méditerranée. En revanche, le ciel devra composer avec des nuages, des averses orageuses seront possibles entre la plaine du Languedoc et la moyenne vallée du Rhône ce week-end.
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1: Bonjour, l'incendie qui a parcouru près de 5000 hectares cette nuit au bord du bassin d'Arcachon en Gironde menace encore de progresser. Il a conduit à évacuer plus de 20 000 habitants et touristes alors que la préfecture demande ce matin l'évacuation de tous les habitants. Dans les Landes, un autre incendie a parcouru 2500 hectares en quelques heures et 5000 personnes ont été évacuées préventivement. Et dans le Var, le feu a repris par endroits hier. Il a désormais ravagé environ 2700 hectares. Face à ces incendies, la France sollicite l'aide de l'Europe. Emmanuel Macron a demandé l'activation du mécanisme de protection civile de l'Union européenne face à une situation qu'il décrit comme étant sous très forte tension. Des renforts aériens sont attendus rapidement pour appuyer les sapeurs-pompiers français. Ces derniers pourront compter sur 2 Canadairs croates, 2 Air Tractor portugais, ainsi que sur 2 hélicoptères lourds Black Hawk, l'un tchèque et l'autre slovaque. Nouveau rebondissement dans l'affaire du meurtre de Thomas à Crépol. Les juges d'instruction ont finalement retenu la circonstance aggravante de racisme contre l'ensemble des 14 mis en examen. Une qualification qui fait suite aux demandes des parties civiles.

0: qui ont souligné des propos hostiles visant la race blanche et la nation française. Une amende record pour Google, la Commission européenne inflige 890 millions d'euros de sanctions au groupe pour atteinte à la concurrence. Bruxelles reproche aux géants d'avoir favorisé ses propres services sur Google Search et restreint la liberté des développeurs sur Google Play, une situation qui pourrait raviver les tensions économiques entre l'Europe et les États-Unis et provoquer de nouveau la colère du président américain Donald Trump. En mer Rouge, c'est l'escalade. Deux semaines après la reprise des tensions entre l'Iran et les États-Unis, les rebelles Houthis ouvrent un nouveau front. Les insurgés yéménites affirment avoir touché deux pétroliers saoudiens. Donald Trump a menacé ces rebelles et l'Iran d'une punition militaire majeure. L'ONU dénonce une situation hors de contrôle au Moyen-Orient. Et puis, conséquence directe de ces affrontements, le prix du baril de Brent, la référence mondiale du cours du pétrole brut, a franchi la barre symbolique des 100 dollars le baril pour la première fois depuis fin mai. Enfin, sur les routes du Tour de France ce jeudi, c'est Richard Carapaz qui a réalisé une belle performance dans l'ascension finale vers Orsières-Merlette pour remporter la 18e étape. Toujours pas de victoire française et Tadej Pogacar reste en jaune.
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1: Demain vendredi, le soleil brillera encore sur l'ensemble du pays avec 12 à 17 degrés au lever du jour sur le nord, mais déjà 23 degrés au bord de la Méditerranée. L'après-midi sera ensoleillé, chaleur modérée au nord, 26 à 30 degrés, de très fortes chaleurs persistantes au sud avec jusqu'à 38 à 40 degrés en Occitanie. Samedi, le temps sera plus contrasté, du soleil sur les régions de l'ouest et du nord, des Pyrénées aux Alpes et à la Méditerranée. En revanche, le ciel devra composer avec des nuages. Des averses orageuses seront possibles entre la plaine du Languedoc et la moyenne vallée du Rhône ce week-end.
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1: Bonjour à tous, l'horoscope de ce vendredi 24 juillet, on commence avec les béliers. Votre façon d'être sera votre atout majeur. Les taureaux, c'est avec lucidité que vous allez envisager votre situation. Gémeaux, vous êtes déterminé à fournir de gros efforts pour maintenir ou améliorer la qualité de vos relations affectives. Cancer, vous brillez en société, séduisez l'auditoire et ne ménagez pas votre verve pour rallier les indécis. Les lions, vous trouverez une solution positive qui vous permettra de repartir sur de nouvelles bases. Vierge, un retour sur soi, un examen de conscience sans concession vous fait grand bien. Les balances, cette journée est marquée par le goût de séduire et d'être séduit, vos émotions sont intenses. Scorpion, vos pensées sont acérées aujourd'hui. Les sagittaires, un vent de liberté vous pousse à sortir des limites de votre quotidien. Capricorne, comme tout le monde, vous avez des sentiments, ce ne serait pas mal si vous les montriez. Les Verseaux, la journée est idéale pour multiplier les plaisirs. Et puis les poissons, votre moitié risque de prendre enfin les devants pour finaliser un projet de longue date.

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1: Demain vendredi, le soleil brillera encore sur l'ensemble du pays avec 12 à 17 degrés au lever du jour sur le nord, mais déjà 23 degrés au bord de la Méditerranée. L'après-midi sera ensoleillé, chaleur modérée au nord, 26 à 30 degrés, de très fortes chaleurs persistantes au sud avec jusqu'à 38 à 40 degrés en Occitanie. Samedi, le temps sera plus contrasté, du soleil sur les régions de l'ouest et du nord, des Pyrénées aux Alpes et à la Méditerranée. En revanche, le ciel devra composer avec des nuages, des averses orageuses seront possibles entre la plaine du Languedoc et la moyenne vallée du Rhône ce week-end.
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1: Bonjour, des incendies partout en France. L'incendie qui a parcouru près de 5000 hectares en Gironde menace encore de progresser alors qu'il a déjà conduit à l'évacuation de plus de 20 000 habitants et touristes. La préfecture a ordonné ce matin l'évacuation de plusieurs villages de la presqu'île du Cap Ferret. Ailleurs dans les Landes, un autre incendie a parcouru 2500 hectares en quelques heures et 5000 personnes ont été évacuées préventivement. Dans le Var, le feu a repris hier par endroits. Il a désormais ravagé environ 2700 hectares. Et face à ces incendies, la France sollicite l'aide de l'Europe. Le président Emmanuel Macron a demandé l'activation du mécanisme de protection civile de l'Union européenne, une situation qu'il décrit comme étant sous très forte tension. Des renforts aériens sont attendus rapidement pour appuyer les sapeurs-pompiers français. Ils pourront compter sur 2 Canadair croates, 2 air tractors portugais, ainsi que sur 2 hélicoptères lourds Black Hawk, l'un tchèque et l'autre slovaque. Un nouveau rebondissement dans l'affaire du meurtre de Thomas à Crépol. Les juges d'instruction ont finalement retenu la circonstance aggravante de racisme contre l'ensemble des 14 mis en examen. Une qualification qui fait suite aux demandes des parties civiles qui ont souligné des propos hostiles visant la race blanche et la nation française. 12,6 millions de foyers fiscaux vont recevoir un remboursement des impôts à partir d'aujourd'hui et jusqu'au 31 juillet. Un virement automatique d'un montant de 1 057 euros en moyenne qui va concerner les contribuables ayant trop versé via le prélèvement à la source ou bénéficiant de réductions. Attention aux tentatives d'arnaque par courriel ou SMS. Le fisc rappelle qu'aucune démarche personnelle n'est requise pour percevoir ces sommes. Une amende record pour Google. La Commission européenne inflige près de 900 millions d'euros de sanctions au groupe pour atteindre à la concurrence. Bruxelles reproche aux géants d'avoir favorisé ses

0: propre service sur Google Search et restreint la liberté des développeurs sur Google Play. Au Moyen-Orient, l'escalade toujours. Les États-Unis ont lancé une nouvelle série de frappes en Iran. Les alliés houthis sont rejoints, eux, le conflit, revendiquant des attaques en mer Rouge qui font encore grimper le prix du baril de pétrole au-dessus des 100 dollars. Enfin, sur le Tour de France ce jeudi, c'est Richard Carapaz qui a assuré le spectacle avec une belle performance dans l'ascension vers Orcières-Merlette. Il remporte la 18e étape. Toujours pas de victoire française sur cette grande boucle. Et Tadej Pogacar reste en jaune.
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1: Demain vendredi, le soleil brillera encore sur l'ensemble du pays avec 12 à 17 degrés au lever du jour sur le nord, mais déjà 23 degrés au bord de la Méditerranée. L'après-midi sera ensoleillé, chaleur modérée au nord, 26 à 30 degrés, de très fortes chaleurs persistantes au sud avec jusqu'à 38 à 40 degrés en Occitanie. Samedi, le temps sera plus contrasté, du soleil sur les régions de l'ouest et du nord, des Pyrénées aux Alpes et à la Méditerranée. En revanche, le ciel devra composer avec des nuages. Des averses orageuses seront possibles entre la plaine du Languedoc et la moyenne vallée du Rhône ce week-end.
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1: Bonjour à tous, l'horoscope de ce vendredi 24 juillet, on commence avec les béliers. Votre façon d'être sera votre atout majeur. Les taureaux, c'est avec lucidité que vous allez envisager votre situation. Gémeaux, vous êtes déterminés à fournir de gros efforts pour maintenir ou améliorer la qualité de vos relations affectives. Cancer, vous brillez en société, séduisez l'auditoire et ne ménagez pas votre verve pour rallier les indécis. Les lions, vous trouverez une solution positive qui vous permettra de repartir sur de nouvelles bases. Vierge, un retour sur soi, un examen de conscience sans concession vous fait grand bien. Les balances, cette journée est marquée par le goût de séduire et d'être séduit, vos émotions sont intenses. Scorpion, vos pensées sont acérées aujourd'hui. Les sagittaires, un vent de liberté vous pousse à sortir des limites de votre quotidien. Capricorne, comme tout le monde, vous avez des sentiments, ce ne serait pas mal si vous les montriez. Les Verseaux, la journée est idéale pour multiplier les plaisirs. Et puis les poissons, votre moitié risque de prendre enfin les devants pour finaliser un projet de longue date.
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1: Bonjour à toutes et à tous. On débute avec du cyclisme et la 18e étape est revenue au leader de F Education, l'équatorien Richard Carapaz hier. Il l'a emporté en solitaire à Orcières-Merlette avec 45 secondes d'avance sur Mauro Schmidt et Matteo Jorgensen. Le premier français, Valentin Paré-Peintre, a terminé quatrième à 1 minute 14. Il loupe le maillot à poids de meilleur grimpeur pour un seul petit point sur Tadej Pogacar. C'est tout de même le français qui le porte en course car Pogacar est en jaune et au classement général, justement, Poggi est toujours en tête avec des écarts stabilisés à 4 minutes 32 sur le deuxième, Remco Evenepoel. Isaac Del Toro figure toujours à 6 minutes 51 et le français Paul Sexas est quatrième à 7 minutes 11 de Pogacar. Mais Sexas compte toujours plus de 2 minutes d'avance sur son premier poursuivant, Juan Ayuso. Lenny Martinez et Jordan Yeagett sont toujours dans le top 10. C'est ce vendredi que devraient débuter les explications entre leaders avec la première des deux ascensions en deux jours de l'Alpe d'Huez. Aujourd'hui, 127 km 900 attendent les coureurs entre Gap et l'Alpe d'Huez, donc avec seulement trois cols, deux de deuxième catégorie et un de première catégorie, puis la montée finale et ses 21 lacets. Demain sera bien plus relevé entre le Bourg-d'Oisan et l'Alpe d'Huez avec 170 km 900, la Croix de Fer et le Galibier notamment en plat de résistance. En foot, le mercato commence à frémir en France avec l'OL qui semble s'être mis d'accord avec Loïs Openda, l'ancien Lensois désormais à la Juventus Turin. L'attaquant belge n'a mis que 2 buts en 34 matchs la saison dernière sous le maillot de la vieille dame. Reste à convaincre la Juve d'un prêt désormais. Et puis Antoine Griezmann a marqué dès son premier match avec Orlando en MLS. Il a inscrit un but au retour des vestiaires pour une victoire 4-0 sur la pelouse de San José. Si Zidane devrait être officiellement nommé sélectionneur de l'équipe de France mardi, l'Allemagne a trouvé son nouveau sélectionneur. Jürgen Klopp devrait être intronisé ce vendredi pour un contrat de 4 ans. Et puis en tennis, belle performance de Lucas Van Hache. Le français s'est qualifié pour les quarts de finale du tournoi ATP 250 d'Estoril au Portugal. Voilà, c'est la fin de ce flash. Très belle journée de sport.
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2: Demain vendredi, le soleil brillera encore sur l'ensemble du pays avec 12 à 17 degrés au lever du jour sur le nord, mais déjà 23 degrés au bord de la Méditerranée. L'après-midi sera ensoleillé, chaleur modérée au nord, 26 à 30 degrés, de très fortes chaleurs persistantes au sud avec jusqu'à 38 à 40 degrés en Occitanie. Samedi, le temps sera plus contrasté, du soleil sur les régions de l'ouest et du nord, des Pyrénées aux Alpes et à la Méditerranée. En revanche, le ciel devra composer avec des nuages, des averses orageuses seront possibles entre la plaine du Languedoc et la moyenne vallée du Rhône ce week-end.
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1: Bonjour, un incendie très virulent en Gironde où la préfecture a désormais ordonné l'évacuation complète de la presqu'île du Cap Ferret. L'incendie a parcouru près de 5000 hectares et progresse encore. Un autre brasier dévore lui la forêt des Landes et les environs de Biscarros avec pour le moment 2500 hectares calcinés. Dans le Var, le feu a repris par endroits hier. Il a désormais ravagé environ 2700 hectares. Et c'est dans ce contexte que la France a sollicité l'aide de l'Europe en demandant l'activation du mécanisme de protection civile de l'Union européenne. Des renforts aériens sont attendus rapidement. Deux Canadair croates, deux air tractors portugais et deux hélicoptères lourds Black Hawk tchèques et slovaques. Nouveau rebondissement dans l'affaire du meurtre de Thomas à Crépol. Les juges d'instruction ont finalement retenu la circonstance aggravante de racisme contre l'ensemble des 14 mis en examen. Une qualification qui fait suite aux demandes des parties civiles qui ont souligné, je cite, des propos hostiles visant la race blanche et la nation française. Environ 13 millions de foyers fiscaux vont recevoir un remboursement d'impôts à partir d'aujourd'hui jusqu'au 31 juillet. Un virement automatique qui concerne les contribuables ayant trop versé via le prélèvement à la source ou qui bénéficie de réductions. Attention aux tentatives d'arnaque par courriel ou SMS. Le fisc rappelle qu'aucune démarche personnelle n'est requise pour percevoir ces sommes. Un dispositif de sécurité renforcé pour la venue de la DJ Barbara Butch samedi au festival du Hameau dans Lyon. Après l'interruption d'un de ses concerts par des militants à Grenoble, la préfecture mobilise les forces de l'ordre tandis que LFI appelle au boycott de l'événement. Pas de désescalade au Moyen-Orient. À l'inverse, les États-Unis ont lancé une nouvelle série de frappe en Iran et les alliés houthis sont eux rejoints le conflit en revendiquant des attaques en mer Rouge qui font encore grimper le prix du baril de pétrole au-dessus des 100 dollars. Sur le Tour de France ce jeudi, c'est Richard Carapaz qui a remporté la 18e étape vers Orsières-Merlette. Toujours pas de victoire française et Tadej Pogacar reste en jaune. En fin du cinéma avec Christopher Nolan qui démarre fort en France avec son adaptation de l'Odyssée qui domine largement le box-office. Pendant ce temps, les films familiaux comme Vaiana, Toy Story et Les Mignons continuent de profiter des vacances scolaires pour attirer les spectateurs.
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1: Demain vendredi, le soleil brillera encore sur l'ensemble du pays avec 12 à 17 degrés au lever du jour sur le nord, mais déjà 23 degrés au bord de la Méditerranée. L'après-midi sera ensoleillé, chaleur modérée au nord, 26 à 30 degrés, de très fortes chaleurs persistantes au sud avec jusqu'à 38 à 40 degrés en Occitanie. Samedi, le temps sera plus contrasté, du soleil sur les régions de l'ouest et du nord, des Pyrénées aux Alpes et à la Méditerranée. En revanche, le ciel devra composer avec des nuages. Des averses orageuses seront possibles entre la plaine du Languedoc et la moyenne vallée du Rhône ce week-end.
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1: Bonjour à tous, l'horoscope de ce vendredi 24 juillet, on commence avec les béliers. Votre façon d'être sera votre atout majeur. Les taureaux, c'est avec lucidité que vous allez envisager votre situation. Gémeaux, vous êtes déterminés à fournir de gros efforts pour maintenir ou améliorer la qualité de vos relations affectives. Cancer, vous brillez en société, séduisez l'auditoire et ne ménagez pas votre verve pour rallier les indécis. Les lions, vous trouverez une solution positive qui vous permettra de repartir sur de nouvelles bases. Vierge, un retour sur soi, un examen de conscience sans concession vous fait grand bien. Les balances, cette journée est marquée par le goût de séduire et d'être séduit, vos émotions sont intenses. Scorpion, vos pensées sont acérées aujourd'hui. Les sagittaires, un vent de liberté vous pousse à sortir des limites de votre quotidien. Capricorne, comme tout le monde, vous avez des sentiments, ce ne serait pas mal si vous les montriez. Les Verseaux, la journée est idéale pour multiplier les plaisirs. Et puis les poissons, votre moitié risque de prendre enfin les devants pour finaliser un projet de longue date.

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2: Demain vendredi, le soleil brillera encore sur l'ensemble du pays avec 12 à 17 degrés au lever du jour sur le nord, mais déjà 23 degrés au bord de la Méditerranée. L'après-midi sera ensoleillé, chaleur modérée au nord, 26 à 30 degrés, de très fortes chaleurs persistantes au sud avec jusqu'à 38 à 40 degrés en Occitanie. Samedi, le temps sera plus contrasté, du soleil sur les régions de l'ouest et du nord, des Pyrénées aux Alpes et à la Méditerranée. En revanche, le ciel devra composer avec des nuages. Des averses orageuses seront possibles entre la plaine du Languedoc et la moyenne vallée du Rhône ce week-end.
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1: Bonjour, un nouveau bilan dramatique dans l'incendie qui fait rage en Gironde et qui a parcouru 8700 hectares. La préfecture a ordonné l'évacuation complète de la presqu'île du Cap Ferré. L'incendie progresse encore sans amélioration notable selon les pompiers. Et puis un autre brasier dévore lui la forêt des Landes et les environs de Biscarrosse avec pour le moment 2500 hectares calcinés et 23 000 personnes évacuées. C'est dans ce contexte que la France a demandé l'aide de l'Europe et l'activation du mécanisme de protection civile de l'Union Européenne. Des renforts aériens sont attendus rapidement, deux Canadair croates, deux Air Tractor portugais, deux hélicoptères lourds Black Hawk tchèques et slovaques. Plus de deux tiers des enfants de 10 à 14 ans soutiendraient l'interdiction des réseaux sociaux pour les moins de 15 ans. Ce sont les chiffres d'une étude de l'ARCOM publiée aujourd'hui. 69% d'entre eux jugent cette mesure positive. Réalisée début juin, cette enquête précède le vote du Parlement qui a adopté la loi mardi. Une restriction qui entrera officiellement en application pour rappel dès ce mois de septembre. Dans l'affaire du meurtre de Thomas Crépol, les juges d'instruction ont finalement retenu la circonstance aggravante de racisme contre l'ensemble des 14 mis en examen. Une qualification qui fait suite aux demandes des parties civiles qui ont souligné, je cite, des propos hostiles visant la race blanche et la nation française. Près de 13 millions de foyers fiscaux vont recevoir un remboursement d'impôts à partir d'aujourd'hui et jusqu'au 31 janvier. Attention aux tentatives d'arnaque par courriel ou SMS. Comme le rappelle le fisc, aucune démarche personnelle n'est requise pour percevoir ces sommes. Tempête sur le groupe Volkswagen. Le géant automobile allemand voit son bénéfice net s'effondrer de près de 33% au deuxième trimestre, tombant à 1,5 milliard d'euros en cause de l'explosion de la concurrence des marques chinoises sur leur marché local et à l'international. À bout de souffle, le constructeur a déjà acté 50 000 suppressions d'emplois et 50 000 autres pourraient suivre. Au Moyen-Orient, les États-Unis ont lancé une nouvelle série de frappes en Iran. Les alliés houthis ont eux rejoint le conflit revendiquant des attaques en mer Rouge. Le prix du baril de pétrole monte au-dessus des 100 dollars. Enfin, sur le Tour de France, Richard Carapaz a remporté la 18e étape et Tadej Pogacar reste en jaune. Aujourd'hui, les coureurs enchaînent une nouvelle étape de montagne avec plus de 3000 mètres de dénivelé positif.
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1: Demain vendredi, le soleil brillera encore sur l'ensemble du pays avec 12 à 17 degrés au lever du jour sur le nord, mais déjà 23 degrés au bord de la Méditerranée. L'après-midi sera ensoleillé, chaleur modérée au nord, 26 à 30 degrés, de très fortes chaleurs persistantes au sud avec jusqu'à 38 à 40 degrés en Occitanie. Samedi, le temps sera plus contrasté, du soleil sur les régions de l'ouest et du nord, des Pyrénées aux Alpes et à la Méditerranée. En revanche, le ciel devra composer avec des nuages. Des averses orageuses seront possibles entre la plaine du Languedoc et la moyenne vallée du Rhône ce week-end.
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1: Bonjour à toutes et à tous, on débute avec du cyclisme et la 18e étape est revenue au leader de F Education, l'équatorien Richard Carapaz hier. Il l'a emporté en solitaire à Orcières-Merlette avec 45 secondes d'avance sur Mauro Schmidt et Matteo Jorgensen. Le premier français, Valentin Paré-Peintre, a terminé 4e à 1 minute 14. Il loupe le maillot à poids de meilleur grimpeur pour un seul petit point sur Tadej Pogacar. C'est tout de même le français qui le porte en course car Pogacar est en jaune et au classement général, justement, Poggi est toujours en tête avec des écarts stabilisés à 4 minutes 32 sur le deuxième, Remco Evenepoel. Isaac Del Toro figure toujours à 6 minutes 51 et le français Paul Sexas est quatrième à 7 minutes 11 de Pogacar. Mais Sexas compte toujours plus de 2 minutes d'avance sur son premier poursuivant Juan Ayuso. Lenny Martinez et Jordan Yeguet sont toujours dans le top 10. C'est ce vendredi que devraient débuter les explications entre leaders avec la première des deux ascensions en deux jours de l'Alpe d'Huez. Aujourd'hui, 127 km 900 attendent les coureurs entre Gap et l'Alpe d'Huez, donc avec seulement trois cols, deux de deuxième catégorie et un de première catégorie, puis la montée finale et ses 21 lacets. Demain sera bien plus relevé entre le Bourg d'Oisans et l'Alpe d'Huez avec 170 km 900, la Croix de Fer et le Galibier notamment en plein de résistance. En foot, le mercato commence à frémir en France avec l'OL qui semble s'être mis d'accord avec Loïs Openda, l'ancien Lensois désormais à la Juventus Turin. L'attaquant belge n'a mis que 2 buts en 34 matchs la saison dernière sous le maillot de la vieille dame. Reste à convaincre la Juve d'un prêt désormais. Et puis Antoine Griezmann a marqué dès son premier match avec Orlando en MLS. Il a inscrit un but au retour des vestiaires pour une victoire 4-0 sur la pelouse de San José. Si Zidane devrait être officiellement nommé sélectionneur de l'équipe de France mardi, l'Allemagne a trouvé son nouveau sélectionneur. Jürgen Klopp devrait être intronisé ce vendredi pour un contrat de 4 ans. Et puis en tennis, belle performance de Lucas Van Hache. Le français s'est qualifié pour les quarts de finale du tournoi ATP 250 d'Estoril au Portugal. Voilà, c'est la fin de ce flash. Très belle journée de sport.
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1: Bonjour à tous, l'horoscope de ce vendredi 24 juillet, on commence avec les béliers. Votre façon d'être sera votre atout majeur. Les taureaux, c'est avec lucidité que vous allez envisager votre situation. Gémeaux, vous êtes déterminé à fournir de gros efforts pour maintenir ou améliorer la qualité de vos relations affectives. Cancer, vous brillez en société, séduisez l'auditoire et ne ménagez pas votre verve pour rallier les indécis. Les lions, vous trouverez une solution positive qui vous permettra de repartir sur de nouvelles bases. Vierge, un retour sur soi, un examen de conscience sans concession vous fait grand bien. Les balances, cette journée est marquée par le goût de séduire et d'être séduit, vos émotions sont intenses. Scorpion, vos pensées sont acérées aujourd'hui. Les sagittaires, un vent de liberté vous pousse à sortir des limites de votre quotidien. Capricorne, comme tout le monde, vous avez des sentiments, ce ne serait pas mal si vous les montriez. Les Verseaux, la journée est idéale pour multiplier les plaisirs. Et puis les poissons, votre moitié risque de prendre enfin les devants pour finaliser un projet de longue date.
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1: Bonjour à tous, c'est le feu le plus important de la saison. En Gironde, il a parcouru plus de 10 000 hectares au nord du bassin d'Arcachon et provoqué l'évacuation de milliers de personnes. 800 pompiers sont mobilisés. Emmanuel Macron a annoncé dans la nuit l'arrivée de renforts venus de l'Union européenne, essentiellement des renforts aériens. Un autre incendie a été déclenché par un véhicule jeudi près de Biscarrosse dans les Landes et il a rapidement parcouru plus de 2500 hectares jusqu'aux portes de la ville, ce qui a conduit là aussi à l'évacuation de milliers de personnes. Plus globalement, ce vendredi, ce sont 32 feux qui sont en cours dans l'Hexagone. Autre sujet d'inquiétude, les noyades. En France, les autorités en ont recensé 274 mortels entre le 1er mai et le 15 juillet. C'est 33 de plus que l'année dernière. À noter également que 4 noyades mortelles sur 5 ont eu lieu lors des jours de vigilance canicule. Si vous êtes propriétaire, vous allez bientôt recevoir les avis de taxes foncières avec à la clé une nouvelle hausse pour des millions de Français. En cause, la revalorisation annuelle des valeurs locatives cadastrales. Ces valeurs sont calculées chaque année en fonction de l'évolution de l'indice des prix à la consommation harmonisé constaté par l'INSEE. Côté bonne nouvelle en revanche, 12,6 millions de foyers fiscaux vont recevoir un remboursement d'impôts à partir d'aujourd'hui jusqu'au 31 juillet. Attention aux tentatives d'arnaque par courriel ou SMS. Le fisc rappelle qu'aucune démarche personnelle n'est requise pour percevoir ces sommes. Du monde attendu sur les routes en ce dernier week-end du mois de juillet, le premier grand week-end de chasse et croisée. Bison futé voit orange aujourd'hui dans le sens des départs et rouge en Île-de-France et sur le pourtour méditerranéen. Ce sera rouge demain dans tout l'Hexagone. Avant même l'entrée en vigueur des nouveaux droits de douane imposés par les États-Unis à une soixantaine de pays, l'Australie, le Japon et la Nouvelle-Zélande, trois alliés des États-Unis en Asie, ont vivement dénoncé ces nouvelles barrières tarifaires. Sur le Tour de France, Richard Carapaz a remporté la 18e étape hier. Tadej Pogacar est toujours en jaune.
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2: Demain vendredi, le soleil brillera encore sur l'ensemble du pays avec 12 à 17 degrés au lever du jour sur le nord, mais déjà 23 degrés au bord de la Méditerranée. L'après-midi sera ensoleillé, chaleur modérée au nord, 26 à 30 degrés, de très fortes chaleurs persistantes au sud avec jusqu'à 38 à 40 degrés en Occitanie. Samedi, le temps sera plus contrasté, du soleil sur les régions de l'ouest et du nord, des Pyrénées aux Alpes et à la Méditerranée. En revanche, le ciel devra composer avec des nuages. Des averses orageuses seront possibles entre la plaine du Languedoc et la moyenne vallée du Rhône ce week-end.
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1: Demain vendredi, le soleil brillera encore sur l'ensemble du pays avec 12 à 17 degrés au lever du jour sur le nord, mais déjà 23 degrés au bord de la Méditerranée. L'après-midi sera ensoleillé, chaleur modérée au nord, 26 à 30 degrés, de très fortes chaleurs persistantes au sud avec jusqu'à 38 à 40 degrés en Occitanie. Samedi, le temps sera plus contrasté, du soleil sur les régions de l'ouest et du nord, des Pyrénées aux Alpes et à la Méditerranée. En revanche, le ciel devra composer avec des nuages. Des averses orageuses seront possibles entre la plaine du Languedoc et la moyenne vallée du Rhône ce week-end.
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1: Bonjour à tous, c'est le feu le plus important de la saison. En Gironde, il a parcouru plus de 10 000 hectares au nord du bassin d'Arcachon et provoqué l'évacuation de milliers de personnes. 800 pompiers sont mobilisés. Emmanuel Macron a annoncé dans la nuit l'arrivée de renforts venus de l'Union européenne, essentiellement des renforts aériens. Un autre incendie a été déclenché par un véhicule jeudi près de Biscarros dans les Landes et il a rapidement parcouru plus de 2500 hectares jusqu'aux portes de la ville, ce qui a conduit là aussi à l'évacuation de milliers de personnes. Plus globalement, ce vendredi, ce sont 32 feux qui sont en cours dans l'Hexagone. Autre sujet d'inquiétude, les noyades. En France, les autorités en ont recensé 274 mortels entre le 1er mai et le 15 juillet. C'est 33 de plus que l'année dernière. À noter également que 4 noyades mortelles sur 5 ont eu lieu lors des jours de vigilance canicule. Si vous êtes propriétaire, vous allez bientôt recevoir les avis de taxes foncières avec à la clé une nouvelle hausse pour des millions de Français. En cause, la revalorisation annuelle des valeurs locatives cadastrales. Ces valeurs sont calculées chaque année en fonction de l'évolution de l'indice des prix à la consommation harmonisé constaté par l'INSEE. Côté bonne nouvelle en revanche, 12,6 millions de foyers fiscaux vont recevoir un remboursement d'impôts à partir d'aujourd'hui jusqu'au 31 juillet. Attention aux tentatives d'arnaque par courriel ou SMS. Le fisc rappelle qu'aucune démarche personnelle n'est requise pour percevoir ces sommes. Du monde attendu sur les routes en ce dernier week-end du mois de juillet, le premier grand week-end de chasse et croisée. Bison futé voit orange aujourd'hui dans le sens des départs et rouge en Île-de-France et sur le pourtour méditerranéen. Ce sera rouge demain dans tout l'Hexagone. Avant même l'entrée en vigueur des nouveaux droits de douane imposés par les États-Unis à une soixantaine de pays, l'Australie, le Japon et la Nouvelle-Zélande, trois alliés des États-Unis en Asie, ont vivement dénoncé ces nouvelles barrières tarifaires. Sur le Tour de France, Richard Carapaz a remporté la 18e étape hier. Tadej Pogacar est toujours en jaune.
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1: Bonjour à tous, c'est le feu le plus important de la saison. En Gironde, il a parcouru plus de 10 000 hectares au nord du bassin d'Arcachon et provoqué l'évacuation de milliers de personnes. 800 pompiers sont mobilisés. Emmanuel Macron a annoncé dans la nuit l'arrivée de renforts venus de l'Union européenne, essentiellement des renforts aériens. Un autre incendie a été déclenché par un véhicule jeudi près de Biscarrosse dans les Landes et il a rapidement parcouru plus de 2500 hectares jusqu'aux portes de la ville, ce qui a conduit là aussi à l'évacuation de milliers de personnes. Plus globalement, ce vendredi, ce sont 32 feux qui sont en cours dans l'Hexagone. Autre sujet d'inquiétude, les noyades. En France, les autorités en ont recensé 274 mortels entre le 1er mai et le 15 juillet. C'est 33 de plus que l'année dernière. À noter également que 4 noyades mortelles sur 5 ont eu lieu lors des jours de vigilance canicule. Si vous êtes propriétaire, vous allez bientôt recevoir les avis de taxes foncières avec à la clé une nouvelle hausse pour des millions de Français. En cause, la revalorisation annuelle des valeurs locatives cadastrales. Ces valeurs sont calculées chaque année en fonction de l'évolution de l'indice des prix à la consommation harmonisé constaté par l'INSEE. Côté bonne nouvelle en revanche, 12,6 millions de foyers fiscaux vont recevoir un remboursement d'impôts à partir d'aujourd'hui jusqu'au 31 juillet. Attention aux tentatives d'arnaque par courriel ou SMS. Le fisc rappelle qu'aucune démarche personnelle n'est requise pour percevoir ces sommes. Du monde attendu sur les routes en ce dernier week-end du mois de juillet, le premier grand week-end de chasse et croisée. Bison futé voit orange aujourd'hui dans le sens des départs et rouge en Île-de-France et sur le pourtour méditerranéen. Ce sera rouge demain dans tout l'Hexagone. Avant même l'entrée en vigueur des nouveaux droits de douane imposés par les États-Unis à une soixantaine de pays, l'Australie, le Japon et la Nouvelle-Zélande, trois alliés des États-Unis en Asie, ont vivement dénoncé ces nouvelles barrières tarifaires. Sur le Tour de France, Richard Carapaz a remporté la 18e étape hier. Tadej Pogacar est toujours en jaune.
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1: Bonsoir à tous, les feux de Gironde et des Landes ne sont toujours pas fixés. Ce matin, plus de 40 000 personnes ont dû évacuer la presqu'île du Cap Ferré, certains par bateau face à la progression inexorable des flammes. Un nouvel ordre d'évacuation a été émis sur les communes d'Arès et d'Andernos. Dans les Landes, du côté de Biscarrosse, 2500 hectares sont déjà partis en fumée. Une centaine de maisons ont été touchées. Un feu que les secours qualifient d'apocalyptique. Les écologistes et la France insoumise saisissent le Conseil constitutionnel au sujet de la loi d'urgence agricole votée mardi. Ils contestent en particulier la réintroduction de deux pesticides, une mesure qui, selon les deux parties, ne présente pas de lien, même indirect, avec le projet de loi initial. Autre point contesté dans cette loi, le doublement des volumes de stockage d'eau pour les usages agricoles d'ici 2035. Pas de certitude sur les causes de la mort de Daniel Siad en début de semaine. L'autopsie n'a pas mis en évidence de cause immédiate du décès, qui n'a pas trouvé trace de violence récente. De nouvelles analyses vont être diligentées par le parquet de Nanterre, notamment des analyses toxicologiques. Daniel Siad était soupçonné d'être le rabatteur du criminel sexuel américain Jeffrey Epstein. Il était lui-même accusé de viol et de violences sexuelles. Dans l'actualité également, le groupe Gibert, premier réseau de librairies indépendantes, annonce envisager la suppression de 84 postes sur 500 d'ici la fin de l'année. Le groupe est placé en redressement judiciaire depuis avril. Le foot, un nouveau sélectionneur pour l'Allemagne, Jürgen Klopp, a été officiellement nommé à la tête de la Mannschaft. On ne l'a plus vu sur un banc depuis son départ de Liverpool il y a 2 ans. Sa mission, relever une sélection allemande dans le doute après son élimination en 16e de finale de la Coupe du Monde par le Paraguay. Allez, le Tour de France, suite de la 19e étape entre Gap et l'Alpe d'Huez cet après-midi. Et puis, une nouvelle journée de départ en vacances du monde sur les routes. Bison futé voire rouge aujourd'hui dans le sud-ouest et le nord-est. C'est orange partout ailleurs. Demain, la situation sera encore plus compliquée. Toute la France sera en rouge. La circulation s'annonce très dense sur les routes de la côte normande, de la façade atlantique, mais aussi de l'arc méditerranéen.
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1: Demain, le soleil dominera sur les régions de l'ouest et du nord. En revanche, des Pyrénées aux Alpes et à la Méditerranée, le ciel sera plus instable avec des éclaircies et des bourgeonnements nuageux. Des averses orageuses se produiront entre la plaine du Languedoc et la moyenne vallée du Rhône. L'instabilité se renforcera demain après-midi et gagnera toutes les régions situées des Pyrénées aux Alpes et à la Méditerranée. Les éclaircies alterneront avec des nuages menaçants porteurs d'averses orageuses, de la grêle et de violentes rafales. La moitié nord du pays et la façade atlantique conserveront un temps chaud et sec avec de belles éclaircies.
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1: Bonsoir à tous, prudence sur les routes en cette nouvelle journée de départ en vacances. Bison futé, voie rouge ce vendredi dans le sud-ouest et le nord-est. C'est orange partout ailleurs. Demain, la situation sera encore plus compliquée. Toute la France sera classée rouge. La circulation s'annonce très dense sur les routes de la côte normande, de la façade atlantique, mais aussi de l'arc méditerranéen. Les feux de Gironde et des Landes ne sont toujours pas fixés. Plus de 40 000 personnes ont dû évacuer la presqu'île du Cap Ferré aujourd'hui, certains par bateau face à la progression inexorable des flammes. Un nouvel ordre d'évacuation a été émis sur les communes d'Arès et d'Andernos. Dans les Landes, du côté de Biscarrosse, 2500 hectares sont déjà partis en fumée. Une centaine de maisons ont été touchées. Les écologistes et la France insoumise saisissent le Conseil constitutionnel au sujet de la loi d'urgence agricole votée mardi. Ils contestent en particulier la réintroduction de deux pesticides, une mesure qui, selon les deux parties, ne présente pas de lien, même indirect, avec le projet de loi initial. Un autre point contesté dans cette loi, le doublement des volumes de stockage d'eau pour les usages agricoles d'ici 2035. Dans l'actualité également, le groupe Gibert, premier réseau de librairies indépendantes, annonce envisager la suppression de 84 postes sur 500 d'ici la fin de l'année. Le groupe est placé en redressement judiciaire depuis avril. À l'international, l'armée israélienne annonce la mort d'un deuxième Israélien dans les violences survenues ce matin en Cisjordanie qui ont aussi tué 4 Palestiniens et un premier Israélien. Selon un premier bilan, les deux morts israéliens sont 2 soldats de 27 et 32 ans, selon cette source. Et puis le chanteur américain, star du R&B Chris Brown, a plaidé coupable aujourd'hui devant un tribunal londonien. Il comparaissait pour son implication dans une rixe survenue en 2023 dans une boîte de nuit. Sa peine sera prononcée le 26 octobre prochain. Le Tour de France, démonstration de Tadej Pogačar qui s'impose à l'Alpe d'Huez au terme d'une folle remontée sur 12 km. C'est sa 5e victoire sur le Tour de France. Lenny Martinez, dégoûté, prend la 2e place.
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1: Bonsoir à tous, prudence sur les routes en cette journée de départ en vacances avec une journée classée rouge aujourd'hui dans le sud-ouest et le nord-est, orange partout ailleurs et demain ce sera encore plus compliqué avec une France classée entièrement en rouge. Circulation très dense sur les routes de la côte normande, de la façade atlantique mais aussi de l'arc méditerranéen. Les feux d'Hironde et des Landes ne sont toujours pas fixés, plus de 40 000 personnes ont dû évacuer la presqu'île du Cap Ferret aujourd'hui, certains par bateau face à la progression inexorable des flammes. Un nouvel ordre d'évacuation a été émis sur les communes d'Arès et d'Andernos. Dans les Landes du côté de Biscarrosse, 2500 hectares sont déjà partis en fumée. Une centaine de maisons ont été touchées. À l'international, l'armée israélienne annonce la mort d'un deuxième Israélien dans les violences survenues ce matin en Cisjordanie qui ont aussi tué 4 Palestiniens et un premier Israélien. Selon un premier bilan, les deux morts israéliens sont 2 soldats de 27 et 32 ans, selon cette source. Benjamin Netanyahou se rendra lui lundi à Washington à l'invitation du président américain Donald Trump. Les deux dirigeants se rencontreront mardi à la Maison Blanche, annonce le bureau du premier ministre israélien. Au cours de cette visite, en pleine reprise des hostilités entre les États-Unis et l'Iran, il assistera également aux funérailles du sénateur républicain Lindsey Graham, un ami d'Israël, précise le communiqué. Le Tour de France, démonstration de Tadej Pogačar qui s'impose à l'Alpe d'Huez au terme d'une folle remontée sur 12 km. C'est sa 5e victoire sur le Tour de France. Lenny Martinez, dégoûté, prend la 2e place. Et puis, l'apparence des futurs billets en euros se décide en ce moment. Vous avez votre mot à dire. La Banque Centrale Européenne lance une consultation publique en ligne pour tester la popularité de 10 graphismes. Ce questionnaire anonyme est ouvert jusqu'au 21 septembre. Christine Lagarde, la présidente de la Banque Centrale Européenne, a présenté la sélection de billets sur lesquels apparaissent Maria Callas, Marie Curie, des oiseaux ou encore des bâtiments européens. À vous de choisir.
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